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nom du Père et du Fils et du Saint-Esprit. Frères et sœurs, bonjour. Bienvenue à notre émission de prière. Nous allons commencer par une méditation spirituelle. Nous allons appeler le Seigneur, notre Dieu, qu'il vienne nous délivrer ce matin, qu'il vienne nous secourir, nous qui sommes faibles, nous qui sommes dans les tourments, nous qui ne savons quoi faire. Seigneur notre Dieu, ce matin, nous crions vers toi. C'est le cri de celui qui n'a plus de force, qui ne peut compter que sur toi. Dans nos épreuves, Seigneur, nous tournons immédiatement vers toi, car toi seul peux nous sauver. Dans le psaume 70 que nous allons méditer, David prie contre ceux qui veulent sa perte, ses ennemis, qui peuvent aussi être représentés par nos peurs, nos péchés, nos pensées négatives qui nous empêchent d'avancer. Mes frères et sœurs, quels sont nos ennemis intérieurs? Quelles sont les voies qui nous humilient ou qui nous découragent? Comment pouvons-nous remettre cela entre les mains de Dieu? Ce matin, je vous invite à méditer sur ces interrogations. Même dans la détresse, David évoque la joie des fidèles. Que tous ceux qui te cherchent exultent et se réjouissent en toi. La confiance en Dieu, mes frères et sœurs, donne de la paix, même au cœur du trouble. Louer Dieu, même dans la douleur, change notre manière de vivre l'épreuve. Alors rendons grâce au Seigneur ce matin. Ne lui cachons pas nos faiblesses, mais faisons de cette pauvreté une force. Nous savons, mes frères et sœurs, que Dieu viendra. Il viendra nous délivrer. Donc, notre foi, ce matin, c'est une foi lucide, une foi humble, une foi confiante.

Méditons le psaume 70. Mon Dieu, viens me délivrer. Seigneur, viens vite à mon secours. Qu'ils soient honteux et confondus ceux qui cherchent à me faire mourir. Qu'ils reculent couverts d'humiliation ceux qui désirent mon malheur. Qu'ils s'en retournent pleins de honte ceux qui rient de moi. Mais que tous ceux qui te cherchent exultent et se réjouissent en toi. Qu'ils redisent sans cesse « Dieu est grand », ceux qui aiment ton salut. Moi, je suis pauvre et malheureux, mon Dieu, viens vite. Tu es mon secours, mon libérateur, Seigneur, ne tarde pas. Gloire soit au Père et au Fils et au Saint-Esprit, au Dieu qui est, qui était et qui vient, pour les siècles des siècles. Amen.

Mes frères et sœurs, écoutons le thème de méditation de cette journée, extrait dans la première lettre de Saint Paul aux Corinthiens, au chapitre 15, les versets 11 à 14. 1 Corinthiens 15, versets 11 à 14. Voilà donc ce que nous proclamons, que ce soit eux ou moi, et voilà ce que vous avez cru. Mais si on proclame un Christ ressuscité d'entre les morts, comment peut-on dire chez vous qu'il n'y a pas de résurrection pour les morts? Si les morts ne ressuscitent pas, le Christ non plus n'est pas ressuscité. Et si le Christ n'est pas ressuscité, nous, notre prédication ne rime à rien. Notre foi ne rime à rien. »

Reprenons, mes frères et sœurs, le thème de méditation de cette journée. Nous sommes toujours dans la première lettre de Saint Paul apôtre aux Corinthiens, le chapitre 15, les versets 11 à 14. Voilà donc ce que nous proclamons, que ce soit eux ou moi, et voilà ce que vous avez cru. Mais si on proclame un Christ ressuscité d'entre les morts, comment peut-on dire chez vous qu'il n'y a pas de résurrection pour les morts? Si les morts ne ressuscitent pas, le Christ non plus n'est pas ressuscité. Et si le Christ n'est pas ressuscité, notre prédication ne rime à rien. Votre foi ne rime à rien. Mes frères et sœurs, à travers ces versets, Saint Paul rappelle que la foi chrétienne repose sur un message clair et partagé. La mort et la résurrection de Jésus, il n'invente rien. Il transmet ce que l'Église enseigne. Mes frères et sœurs, ce matin, nous pouvons nous poser certaines questions. Sommes-nous enracinés dans cette foi transmise par les apôtres? Ou encore, quelle place la résurrection tient-elle dans notre propre foi? Comment pouvons-nous dire ce matin qu'il n'y a pas de résurrection? Au sein même de la communauté chrétienne des Corinthes, certains doutaient de la résurrection des morts. Paul ne les juge pas, mais il les confronte avec amour et fermeté. Est-ce que ce matin, mes frères et sœurs, vous qui m'écoutez, est-ce que vous croyez vraiment que la vie ne s'arrête pas après la mort? Comment cette espérance transforme-t-elle votre quotidien? Paul va jusqu'à dire que si la résurrection n'existe pas, tout s'effondre. La foi, la prédication, l'espérance chrétienne. La résurrection, mes frères et sœurs, n'est pas un symbole ou un mythe. C'est un événement réel, central, fondateur. Qu'est-ce qui serait différent dans notre vie, dans ma vie, si je vivais pleinement à la lumière de la résurrection? Ai-je conscience que Jésus ressuscité veut aussi ressusciter en moi aujourd'hui? Paul commence par rappeler le cœur de l'Évangile. Ce n'est pas une idée nouvelle, ni une invention. C'est une tradition vivante, transmise, reçue, vécue. Le Christ est mort pour nos péchés. Il est ressuscité le troisième jour. Cette foi, mes frères et sœurs, nous sauve si nous la gardons. Elle n'est pas un souvenir, mais une vie nouvelle reçue par le baptême. Paul est clair, mes frères et sœurs. Sans résurrection, tout s'effondre. Pas de vie éternelle, pas de pardon réel, pas de victoire sur la mort. Si le Christ n'est pas ressuscité, votre foi est sans valeur. Ce n'est pas une idée symbolique, mes frères et sœurs, la résurrection du Christ. C'est un événement historique, c'est une expérience vécue par les témoins. S'efface les 12, Jacques, Paul. Et cette résurrection change tout. Elle nous ouvre à une vie nouvelle, aujourd'hui et pour toujours. Si nous avons mis notre espoir dans le Christ seulement pour cette vie, nous sommes les plus à plaindre. C'est ce que dit le verset 19. La foi chrétienne n'est pas seulement morale ou humaniste. Elle est scandaleuse parce qu'elle ose dire que la mort est vaincue. Et elle nous invite à vivre dès maintenant comme des ressuscités dans le pardon, la paix, la liberté. Donc, mes frères et sœurs,
Sans la résurrection du Christ, la foi chrétienne s'effondre. La mort et la résurrection de Jésus ne sont pas de simples symboles. Elles sont le cœur du message chrétien, la preuve de l'amour de Dieu et de sa victoire sur le mal, le péché et la mort. Croire en la résurrection, c'est croire que rien, pas même la mort, n'a le dernier mot sur notre vie. C'est choisir l'espérance, vivre dans la lumière, pardonner et aimer malgré les blessures, en sachant que le Christ vivant nous relève toujours. Mes frères et sœurs, notre foi n'est pas vaine. Elle repose sur un fait historique et spirituel. Jésus ressuscité nous appelle à vivre dans la confiance et l'espérance. Et c'est en gardant cette foi que nous sommes sauvés et transformés. Au nom du Père et du Fils et du Saint-Esprit. Amen.

Prenons part, mes frères et sœurs, à la lecture du jour. Nous sommes dans la première lettre de Saint Paul aux Corinthes, le chapitre 15, les 19 premiers versets. 1 Corinthiens, chapitre 15, les versets 1 à 19. Frères, je vous rappelle la bonne nouvelle que je vous ai annoncée, que vous avez reçue, dans laquelle vous tenez bon, et par laquelle vous serez sauvés si vous la gardez telle que je vous l'ai annoncée. Autrement, votre foi serait vaine. Avant tout, je vous ai transmis ceci que j'ai moi-même reçu. Le Christ est mort pour nos péchés selon les Écritures. Il a été enseveli, il est ressuscité le troisième jour selon les Écritures. Il est apparu à Cephas puis aux 12. Or, si l'on proclame le Christ est ressuscité d'entre les morts, comment certains peuvent-ils dire qu'il n'y a pas de résurrection? S'il n'y a pas de résurrection des morts, Christ non plus n'est pas ressuscité. Et si le Christ n'est pas ressuscité, votre foi est sans valeur. Vous êtes encore sous l'emprise de vos péchés. Si nous avons mis notre espoir dans le Christ seulement pour cette vie, nous sommes les plus à plaindre de tous les hommes. Parole du Seigneur. Nous rendons grâce à Dieu.

Frères et sœurs, à présent, c'est le moment d'acclamer la parole de Dieu, de proclamer la parole de notre Seigneur et Sauveur, Jésus le Christ.

Le Seigneur soit avec vous. Évangile de Jésus-Christ selon Saint Matthieu. Matthieu, chapitre 12, verset 22 à 37. On présenta alors à Jésus un homme possédé d'un démon. Il était aveugle et muet, mais Jésus le rétablit si bien que les muets parlaient et voyaient. Tout le monde était dans l'admiration et les gens disaient, « C'est sûrement lui le fils de David. » Mais les pharisiens qui les entendaient répliquaient, « Celui qui lui permet de chasser les démons, c'est Beelzéboul, le chef des démons. » Jésus connaissait leurs réflexions et leur dit, « Tout royaume qui se divise court à la ruine. Pas une ville, pas une institution ne durera si long y est divisé. Si donc Satan chasse Satan, il est divisé et son royaume ne durera pas. Si c'est Beelzéboul qui m'aide à faire sortir les démons, qui donc aide les gens chez vous quand ils les font sortir? Ce sont eux qui jugeront vos paroles. Mais si c'est par l'Esprit de Dieu qui, avec moi, fait sortir les démons, comprenez que le royaume de Dieu est venu jusqu'à vous. Comment entrera-t-on dans la maison du fort pour lui prendre ses affaires? Il faudra d'abord prendre ses affaires. Il faudra d'abord ligoter le fort. Et ensuite, on pillera sa maison. Qui n'est pas avec moi est contre moi. Qui ne rassemble pas avec moi disperse. Aussi, je vous dis, on pardonnera aux hommes n'importe quel péché ou blasphème contre Dieu, mais le blasphème contre l'Esprit Saint ne sera pas pardonné. Celui qui calomnie le Fils de l'homme sera pardonné, mais celui qui calomnie l'Esprit Saint ne sera pardonné ni en ce monde ni dans l'autre monde. Prenez un bon arbre et vous aurez des bons fruits. Prenez un arbre mauvais et vous aurez des mauvais fruits. On reconnaîtra l'arbre à son fruit. Race de vipères, comment pourriez-vous avoir de bonnes paroles puisque vous êtes mauvais? La bouche dit ce qui déborde du cœur. L'homme bon a un bon fruit et il en tire de bonnes choses. L'homme mauvais a un fond mauvais et il en tire le mal. Je vous l'affirme, tout ce que vous aurez dit sans raison, on en rendra compte au jour du jugement. Ce sont tes paroles qui te blanchiront. Et ce sont tes paroles qui te condamneront. Acclamons la parole de Dieu.

frères avec sœurs. Notre Dieu, il est infini. Il est bonté infinie. Que nous pas arriver découvrir lui ou bien les nous commencer nous pas fini, eh bien nous commettons ce manque le plus grave. Ce manque, c'est que le péché est ce manque de l'objectif. Nous n'avons pas atteint notre objectif, frères et sœurs bien-aimés. Nous n'avons pas atteint notre idéal puisque nous n'avons pas, eh bien, découvert vraiment, eh bien, nous le vrai Dieu. Puisque nous n'avons pas réalisé la plénitude de la divinité en nous. Puisque nous ne sommes pas transformés en cet être divin. En cette divinité infinie, frères et sœurs bien-aimés. Eh bien, nous commettons ce mal. Et, frères et sœurs bien-aimés, eh bien, c'est pourquoi, eh bien, nous comprenons mal les choses. Nous comprenons mal, eh bien, la réalité, frères et sœurs bien-aimés. Puisque nous sommes loin de Dieu, puisque nous ne réalisons pas, eh bien, totalement Dieu en nous, nous manquons à notre perfection, eh bien, nous ne connaissons pas, nous ne reconnaîtrons pas, frères et sœurs bien-aimés, les œuvres de Dieu dans les êtres humains, l'œuvre de Dieu dans la vie du Fils de l'homme, dans la vie de Jésus-Christ, frères et sœurs bien-aimés, l'envoyé du Père. C'est parce que nous sommes loin de Dieu. C'est difficile de comprendre que Dieu, eh bien, soit infini. C'est difficile de comprendre que ce qui est infini, frères et sœurs bien-aimés, est éternel, eh bien, est au-dessus de tout, enveloppe tout, est en tout, frères et sœurs bien-aimés, dépasse tout ce qui est humain, frères et sœurs bien-aimés, tout ce qui est charnel, frères et sœurs bien-aimés. C'est difficile de comprendre que, eh bien, ce qui est infini, eh bien, est indivisible, frères et sœurs bien-aimés. Et nous, Jésus, il est ce Fils de Dieu. Il fait un avec Dieu, frères et sœurs bien-aimés. Il est cet individu, eh bien, il est habité par la divinité, par l'infini, la puissance infinie, eh bien, qui guérit, qui transforme, qui libère, qui délivre. Il ne peut être divisé. L'individu, frères et sœurs bien-aimés, signifie indivisible, frères et sœurs bien-aimés. Donc, produit de Dieu, produit de la puissance de Dieu, eh bien, frères et sœurs bien-aimés, de la bonté, eh bien, créatrice, frères et sœurs bien-aimés, de l'infinie bonté, créatrice, frères et sœurs bien-aimés, il ne peut être que divisé. Eh bien, c'est pourquoi, frères et sœurs bien-aimés, Dieu, eh bien, reste ce qu'il est. Il ne peut subir, frères et sœurs bien-aimés, de transformation, de changement, frères et sœurs bien-aimés. Eh bien, c'est là nous tomber, c'est là pharisiens nous tomber. Eh bien, Jésus montre eh bien, dans lui-même, pas de division. Dans lui-même, dans bon Dieu, pas de division. Et si vous avez un bagage qui est divisé, qui se dresse, eh bien, une contre l'autre, eh bien, ne vient pas de Dieu. Cela vient du démon. Parce que, eh bien, le rôle du démon, c'est diviser pour régner. C'est pourquoi vous avez, eh bien, vu frères et sœurs bien-aimés, c'est avec la force de l'amour, c'est avec la force de la paix, de la communion que Dieu et que Jésus a mené ce combat contre les forces du mal. Parce que contre les démons, le démon est là, frères et sœurs bien-aimés, pour diviser. 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

Si vous vivez dans le mensonge, vous ne pouvez pas combattre le mensonge, frères et sœurs bien-aimés. Donc, si vous êtes mauvais, comment pouvez-vous, mes frères et sœurs bien-aimés, combattre les mauvais? Eh bien, vous êtes capable de détruire, frères et sœurs bien-aimés, parce que toute maison divisée sera détruite, frères et sœurs bien-aimés. C'est ça lié. Donc, c'est pour ça qu'on façon pour y pour camper, pour combattre force qui mal là autour de vous-même, frères et sœurs bien-aimés. 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Mais là, pas quoi du tout, refuse de croire là à la puissance de Dieu qui œuvre dans le monde, la puissance de l'Esprit Saint qui œuvre dans le monde, dans les baptisés, dans les croyants. Eh bien, ou pas jamais venir à bon Dieu, ou pas jamais obéir à bon Dieu, frères et sœurs bien-aimés. C'est pourquoi il est bon, frères et sœurs bien-aimés, de faire attention aux paroles que vous dites, que vous prononcez, frères et sœurs bien-aimés. Parole n'a prononcé aussi au cap détruit nos frères et sœurs bien-aimés. 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Du monde qui puisse, un monde qui nettoyer, du monde qui purifier, frères et sœurs bien-aimés. 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Des œuvres vraiment, eh bien, qui nous permettent vraiment de nous réaliser pleinement en Dieu. Des œuvres vraiment qui nous permettent vraiment de vivre en pleine communion avec nos frères et sœurs. Des œuvres vraiment qui nous permettent vraiment de respecter de nos frères, de les traiter vraiment avec amour, avec, eh bien, compréhension, avec respect, frères et sœurs bien-aimés. Des œuvres qui inspirent, eh bien, l'amitié, l'union, la compréhension, l'harmonie, frères et sœurs bien-aimés. Des œuvres qui inspirent la joie, la paix, frères et sœurs bien-aimés. Oui, il est important, frères et sœurs bien-aimés, de travailler pour un monde plus juste, plus vrai, frères et sœurs bien-aimés. Il est important d'éviter bien les mauvaises paroles, les écarts de langage, frères et sœurs bien-aimés, pour ne pas nous condamner, nous dit Jésus. Ce sont tes paroles qui te blanchiront. Ce sont tes paroles qui te condamneront, frères et sœurs bien-aimés. Paroles qui pas bon à prononcer, paroles qui méchant à prononcer, paroles qui mal à prononcer, paroles qui sale à prononcer, bien-aimés. 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misère frères et sœurs bien-aimés. Dites toujours de bonnes choses à l'endroit de l'autre et toujours de bonnes pensées à l'endroit de l'autre. Et toujours de bonnes intentions à l'endroit de l'autre. Ainsi, vous serez, eh bien, en pleine santé, santé spirituelle, santé physique. Au nom du Père et du Fils et du Saint-Esprit.

0: vers toi.
1: Seigneur, merci pour ce nouveau jour. Merci pour la vie, la lumière et ton amour fidèle. Aujourd'hui, nous te confions nos pensées, nos paroles, nos actions. Aide-nous, Seigneur, à semer la paix autour de nous. Aide-nous à servir avec joie et à rester fidèles à toi. Seigneur, sois notre guide, notre soutien, notre force. Nous t'offrons cette journée pour ta gloire. Seigneur, écoute notre prière.

Seigneur Jésus, ce matin, nous nous inclinons devant toi, vivant, ressuscité, glorieux. Tu es la bonne nouvelle transmise depuis les apôtres. Et nous voulons la garder au cœur de notre vie. Si tu n'étais pas ressuscité, notre foi serait vide. Mais tu es vivant. Notre vie prend sens en toi. Seigneur, que notre foi ne soit pas une habitude, mais une réponse d'amour chaque jour renouvelée. Que nous n'ayons pas honte de proclamer ta victoire et que notre cœur t'appartienne pleinement aujourd'hui. Accompagne-nous, Seigneur, dans chaque pas et fais de cette journée un témoignage de ta résurrection. Seigneur, écoute-nous. Seigneur, exauce-nous.

Seigneur Jésus, aujourd'hui encore, nous, tes serviteurs, nous choisissons de croire. De croire que tu es ressuscité d'entre les morts. Que tu es plus fort que le mal, plus fort que la peur, plus fort même que la mort. Tu donnes un sens à notre foi, une force à notre vie. Sans toi, nous serons vides, mais avec toi, nous nous relèverons. Alors Jésus, Seigneur ressuscité, ressuscite en nous l'espérance que nous avons perdue, la paix qui s'effrite, l'amour que nous avons peur de donner. Que tout en nous proclame le Christ est vivant et que notre journée en soit la preuve. Seigneur, écoute notre prière.

Mes frères et sœurs, merci d'avoir été avec nous aujourd'hui dans cette rencontre autour de la parole de Dieu. Que ces méditations vous accompagnent tout au long de votre journée. N'oubliez pas, le Christ est vivant et votre foi n'est pas vaine. Jésus marche avec vous, il vous relève, il vous fortifie. Restons unis dans la prière, dans l'espérance et dans l'amour. C'était avec vous le révérend Père Dominique Boutus qui a médité sur la parole de Dieu et votre servante Magdala Lorja qui était avec vous pour la présentation. Restons unis dans la prière, dans l'espérance et dans l'amour. À très bientôt pour une autre émission. Que le Seigneur vous bénisse et vous garde.

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0: 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Le président du comité des affaires étrangères de la Chambre des représentants pense que les Haïtiens peuvent retourner chez eux afin d'aider les FADH et la PNH à mater les bandits car selon lui le TPS avait encouragé les policiers à quitter Haïti. Ma compréhension du TPS était en fait qu'il décimait tellement les forces de police. C'est en partie pourquoi il n'était pas là pour soutenir la force internationale dirigée par le Kenya dans le combat contre les gangs, insiste le républicain.
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2: Madame la Présidente, malgré les défis, Haïti avance. Nos forces de sécurité et la force de répression des gangs sont pleinement mobilisées pour rétablir la sécurité. Le processus électoral est aujourd'hui plus avancé qu'il ne l'a été au cours des 10 dernières années. Deux des trois grandes phases nécessaires à l'organisation des élections nationales ont déjà été achevées.
0: Il y a bien avancé.
2: La phase restante relève de la responsabilité du Conseil électoral provisoire.
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0: 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Parce que vous pensez, vous pensez qu'on est intelligent. Malheureusement.
2: Qui devrait publier le calendrier électoral officiel dans les prochains jours. Aujourd'hui, 7 des 10 départements d'Haïti sont en mesure d'accueillir des activités électorales sans entrave majeure sur le plan sécuritaire. Le déploiement de la force de répression des gangs dans ces trois départements restants est encore essentiel pour que chaque citoyen haïtien puisse exercer librement et sans crainte son droit fondamental de choisir ses dirigeants. Depuis janvier 2026, plus de 2000 policiers ont été formés dans le cadre du programme gouvernemental P4000, tandis que le recrutement de 1500 nouveaux membres des forces armées d'Haïti est actuellement en cours. D'ici à la fin de l'année 2026, la police nationale sera renforcée de 4000 policiers supplémentaires, tandis que les forces armées accueilleront 1500 nouveaux militaires. Les résultats concrets sont déjà obtenus sur le terrain et ils sont encourageants. Trois camps de personnes déplacées internes ont été fermés, permettant à de nombreuses familles de regagner leur foyer. Parallèlement, le gouvernement promeut une nouvelle approche de la réponse humanitaire, en passant de l'aide à l'investissement, from aid to trade, afin de créer des opportunités durables pour le peuple haïtien, en particulier pour sa jeunesse.
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1: 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D'accord. Merci beaucoup. 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Oui, allô, bonjour.
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2: 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Donc nous gagnons plusieurs expositions, n'a gagné dans 3 jours ça yo qui c'est 31 1er et 2 août, n'a gagné des expositions pour étudiants génie civil, pour étudiants génie électroméca, pour sciences informatiques, pour agronomie, pour sciences infirmières, sciences de l'éducation ainsi que toute l'autre faculté qui en dans université ya. 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
1: Très bien. 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
2: 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Et nan dimanche, nous avons gagné une causerie ensemble avec Dr. Wilfried Azar. Donc, dans 3 jours, c'est un côté que UNASMO libère tout jeune, tout public, l'opportunité pour que nous venions acquérir des connaissances. Ça que nous pas connaissons, nous venons prendre ça que nous te connaissons déjà, mais qui te manque, nous venons ajouter sur lui et mettre ça que nous gagnons tout.
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4: 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Activité en ces 3 jours, de 8h AM à 6h.
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0: 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Bonjour à tous et à toutes, bienvenue à cette quatrième sortie de l'émission Matin débat sur Radio Éclair 5.5, également sur toutes les stations de radio. Vous voulez en cette émission Bouvesse, également au niveau de la diaspora haïtienne. Des titres qui sont donc débattus à cette édition de Matin débat pour ce jeudi 30 juillet 2026. Haïti politique, 10 ans après le processus électoral pour permettre de transmettre le pouvoir à des élus en Haïti est lancé. À quoi peut-on s'attendre? Haïti politique, 10 ans après le processus électoral pour permettre de transmettre le pouvoir à des élus en Haïti est lancé. À quoi peut-on s'attendre? Les analyses et commentaires de quelques minutes à l'émission Matin débat. Haïti sécurité, le Tchad compte-t-il se retirer de la force de répression contre les gangs? Haïti sécurité, le Tchad compte-t-il se retirer de la force de répression contre les gangs? Les analyses et commentaires de quelques minutes à l'émission Matin débat. Haïti politique, après l'OEA, l'opposition progressiste compte s'adresser au Conseil de sécurité des Nations Unies sur la situation en Haïti. Haïti politique, après l'OEA, l'opposition progressiste compte s'adresser au Conseil de sécurité des Nations Unies sur la situation en Haïti. Les analyses et commentaires de quelques minutes à l'émission Matin débat. Haïti insécurité, la population à Saint-Michel de l'Atalaye s'inquiète de la présence remarquée des gangs de la coalition criminelle Vivre Ensemble à Nampol, une section de la commune. Haïti insécurité, la population à Saint-Michel de l'Atalaye s'inquiète de la présence remarquée des gangs de la coalition criminelle Vivre Ensemble à Nampol, une section de la commune. Les analyses et commentaires de quelques minutes à l'émission Matin débat. Notre invité ce matin, c'est l'ancien député Arnel Bélizière. Madame, monsieur, c'est ensemble de points avec l'autre. Nous allons faire débat sur nous allons faire commentation, nous allons analyser. Ce jeudi 30 juillet 2026, à l'émission Matin débat sur Radio Éclair 105, également sur toutes les stations radio, où l'ancienne émission pour également au niveau de la diaspora haïtienne. Bon jeudi, bonne journée, bonne écoute. Bon matin débat à chacun de vous.
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0: 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Nous comptons avec vous pour l'émission pour là. Émission Matin débat, émission Garçon pas campé. C'est émission côté parole pays à parler. C'est côté justement, donc débat fait, discussion faite sur ça qui vient donc dans l'actualité, à madame, monsieur. C'est côté analyse faite pour faire comprendre que jeudi à route que nous la donnons.

0: 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C'est sûr que Arnel Bélizer grand pile pour libre le matin là. En tout cas, assurez-nous. Donc nous allons parler avec le député Arnel Bélizer donc tout à l'heure. 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
0: 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Le processus électoral pour permettre de transmettre le pouvoir à des élus en Haïti est lancé. À quoi peut-on s'attendre? 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Sous papier, Haïti en mode électoral. Sous papier, Haïti en mode électoral. Est-ce que l'élection a fait en décembre? Est-ce que l'a fait en février? Comme premier tour, là, c'est en décembre. Deuxième tour, là, donc c'est en février. Pas de monde qui connaît. Et nous beaucoup capables de dire oui ou bien non. Mais cependant, il y a des signaux pour nous capables de veiller clair. Mais sous papier, là, sous papier, parce que il y a un décret électoral, un calendrier électoral, un budget qui participe à voter, l'international embarqué, il y a un enregistrement électeur qui a fait, pas un problème sous papier, Haïti en mode électoral. Et ceci, si on a remarqué pour nous faire, c'est que la dernière fois l'élection faite dans le pays, c'était en 2015-2016, presque 10 ans, madame, monsieur. Donc, 10 ans après, Haïti récit par l'autre élection, pour capable gagner des élus qui prennent le pouvoir, que ce soit dans niveau député et sénateur et kazek azek magistrat et président. Donc c'est 10 ans après que Haïti, donc je dis il est en mode électoral. Mais comme je vous l'ai dit, c'est sous papier. C'est-à-dire sous papier tout bien clair. Mais cependant, la question qui est fondamentale, c'est la question sécuritaire. Et le directeur, en fait, le président du conseil électoral, vous avez M. Jacques Dehaussé, ou après que il est toujours clair sur position. 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Pas qu'à l'élection si l'argent, ressources financières, n'est pas débloqué à temps. 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Et puis nous dit que nous assurons que le problème nous résout jusqu'à ce que nous fassions élection dans le pays. Ça, c'est un. Deuxièmement, il y a les éruptions de violence dans des zones qui ne peuvent pas prendre bandits. Donc, par exemple, ça n'a pas les matières là. Saint-Michel de la Talaye. OK? C'est une zone qui est contrôlée par bandits, mais cependant, il faut regarder que panique qui est dans la population. Et il faut regarder l'autre côté, tout en travers pays, qui pratiquement c'est des zones vulnérables et qui c'est un terrain fertile. Justement, donc pour bandits capables de faire ça, ouvrir la donne. Donc, je pense que c'est important pour nous réfléchir. Et nous comptons ça déjà depuis qu'on dit élection. Tout le monde connaît dans le pays d'Haïti, c'est ZAM qui fait élection. Je veux dire qu'il y a des bandits qui ont ZAM dans le pays parce que justement, ils travaillent pour des élus. OK? Dans l'élection avec ZAM. Et je ne vais pas me mentir. Donc, l'élection contribue en partie à ça. Nous avons là. OK? Et je dis, dans le contexte politique que nous avons donné, madame, monsieur, bah, la vie est encore beaucoup plus difficile. 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